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0: Je me suis réveillée trop tard. J'ai les cheveux en pétard.
1: Quoi?
0: Oui. J'ai mis mon réveil. Je suis restée trop longtemps dans mes rêves. C'est pas grave, Clofield. C'est le matin, tout est chip, tout est possible.

En ce 5 août, comme le dit le dicton agricole du jour, à la Sainte-Abel, faites vos confitures de Mirabelle. Et n'oubliez pas le jus de citron, alors. Un petit twist dans l'histoire n'est jamais de refus. Et pour une journée sans pépins, FIP, à votre service, monsieur dame. Il est 7h passées de 2 minutes.

le soir du samedi 31 janvier dernier. Enfin, le samedi, le dimanche aussi finalement, puisque l'émission a duré plus de 8 heures, soirée et nuit, à ce moment-là, en direct à l'antenne. Une édition spéciale anniversaire sur FIP. Laurent Garnier, 60 printemps au compteur du DJ et producteur français. Il a fallu fêter ça comme il se doit, en musique donc, avec entre 1 heure et 1 heure et demie consacrée à chacune des décennies depuis 1966. Un voyage intime et chronologique, un mix de titres clés qui ont fait et accompagné.

accompagner sa vie. Laurent Garnier, Deep Search, une spéciale anniversaire, qui valait bien, deuxième service. 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Avec donc du rab en diffusion cet été, un épisode tous les samedis soirs jusqu'à fin août. Samedi, ce sera la troisième du voyage chronologique. Une virée musicale entre 1986 et 1996 à partir de 20h samedi soir sur FIP.

On n'oubliera jamais son sourire, cette joie immense et si manifeste de jouer le prélude en sol de Bach lors de la réouverture de Notre-Dame de Paris après les travaux de reconstruction. Yo-Yo Ma, le violoncelliste américain d'origine chinoise. Sur FIP, on l'écoute ce matin sur l'allegro d'un concerto de Vivaldi, bien entouré de l'Amsterdam Baroque Orchestra.

Au cœur de l'été, du côté de Saint-Tropez, Bardot est à l'honneur, notre Brigitte Bardot nationale, notre Marilyn Monroe à nous. Marilyn Monroe qui est partie pour le monde invisible un jour comme aujourd'hui, un 5 août, c'était en 1962. Brigitte Bardot a, elle, fait le grand voyage en décembre dernier. Et depuis le mois de juin, une expo photo en plein air et en grand format lui est consacrée. 48 panneaux de 1,20 m sur 2,50 m, place Blanqui et square de l'Âtre de Tassigny,

C'était Frank Ocean, Frank Océan à l'instant. Et puisque nous y avons plongé, petite pensée philosophique, elle est signée Leonard Cohen. Si vous ne devenez pas l'océan, vous aurez tous les jours le mal de mer.

Doux et poudré, souvent comparé à la vanille, à l'amande ou à la tarte aux cerises aussi. L'héliotrope sur FIP à présent, toute une brassée avec cette Heliotrope Bouquet. Let's hear it. 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

Philippe, le nez dans le ciel à présent. Et à ce sujet, dans une semaine, mercredi prochain, le 12 août, une fin de journée pas comme les autres qui s'en vient. Éclipse totale du soleil, enfin quasi totale depuis nos contrées françaises, mercredi prochain. Et dès vendredi, dès après-demain, après-midi, en

Auvergne, une petite mise en jambe vous est proposée, histoire de profiter pleinement de l'événement la semaine prochaine. Une initiation à l'observation du soleil. Parce qu'attention les mirettes, si on veut en profiter pleinement de cette éclipse, tout vous sera montré, expliqué, vendredi après-demain. Avec aussi une observation directe du soleil au solarscope. Au sommet du Puy de Dôme, à 1465 mètres d'altitude, à l'espace Grand Site de France. Avec aussi ce soir-là, vendredi, la 33e édition de la Nuit des Étoiles. Une grande plongée, donc, dans le ciel étoilé, 3 heures durant. C'est guidé, c'est gratuit, mais il faut réserver. Et ne pas oublier sa petite laine, parce qu'en altitude la nuit, il fait frais. Il peut y avoir du vent aussi, en haut du Puy de Dôme, dans la belle Auvergne. Fip, oh, ça scintille déjà.

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Le petit blues du mercredi matin sur FIP, du blues du désert, de la musique touareg et hypnotique à l'instant. C'était Imaran, un extrait de Essam, le quatrième album du groupe qui était en sélection FIP à sa sortie en janvier dernier. Et à écouter en live à la rentrée dans nos contrées. Imaran en concert en France le 10 septembre au Dodu dans le 3e à Marseille. Le 11 septembre au Festival Arabesque à Montpellier. Avant de filer vers l'Espagne et de repasser par notre douce France le 8 octobre. Imaran en concert à Béton aux portes de Rennes. Puis la Belgique, les Pays-Bas et de retour Imaran en France, cette fois à Paris le 15 octobre, La Courneuve le 16, Aubenas dans la Belle Ardèche le 17 et Toulouse le 22 octobre. En voilà une belle tournée.

Mm-hmm.

avec Phipp et à présent un grand pionnier de la guitare électrique au Japon dans les années 60 avec son mélange de surf rock et influence traditionnelle. Ici la relecture d'une chanson populaire nippone de l'après-guerre. Il a la guitare qui chante, Takeshi Terauchi sur Phipp.

On écoute le guitariste suisse Pierre Cavalli sur FIP dans l'un des 5 morceaux qui avaient été produits dans le cadre d'une campagne promotionnelle d'une compagnie aérienne suisse autour de Rio de Janeiro. Un disque enregistré au début des années 70, resté inédit pendant plus de 40 ans. Il n'avait jamais été distribué commercialement, un pressage rarissime, une pépite pour les accros, les dingos, les gagas du vinyle. Désormais accessible, depuis 2014, les titres ont été réédités. Tout vient à point pour qui sait attendre, ça plane pour vous ce matin avec FIP.

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Musicien, musicienne, interprète, soliste, en duo ou en groupe, pour jouer dans les couloirs du métro parisien, les gares et les stations franciliennes, ainsi que dans des événements et festivals dont la RATP est partenaire. Musicien du métro, c'est le dispositif qui a accueilli les premiers pas de Kezia Jones ou encore ceux de

Zaz aussi, entre autres, alors pourquoi pas les vôtres? Vous avez encore un peu moins de 3 semaines pour vous manifester. Vos dossiers de candidature sont attendus jusqu'au 23 août sur le site de la RATP, ratp.fr/castingsmdm, MDM pour musicien du métro. 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

C'est vraiment trop injuste. Comme disait Calimero, ce poussin noir aux grands yeux avec sa coquille d'œuf cassée en guise de couvre-chef. C'est vraiment trop injuste. La phrase fétiche de Calimero dans la voix de Brigitte Fontaine, invitée de Stéréolab sur ce titre à l'instant sur FIP. Quasi 6 minutes et demie d'écoute, une chanson dans sa version intégrale, comme votre bronzage peut-être. Calimero. Bon, on reste dans le thème alors avec à présent ce The Sad Chicken. Écoutons voir sur FIP si on peut y entendre un peu de chicken scratch, de jolie cocotte à la guitare funk.

En anglais comme en français, c'est à la fois une fleur et un prénom, et donc aussi une chanson. La chanson Daisy, à l'instant sur FIP. Daisy, la marguerite, qui fait l'objet de la Minute Poé FIP du jour. Bonjour. Oui, nous sommes mercredi, néanmoins, il est toujours l'heure et le jour pour un extrait de Vendredi ou La Vie Sauvage. Un jour, il montra à Robinson une tache blanche qui palpitait dans l'herbe, et il lui dit « Marguerite ». Oui, répondit Robinson, c'est une marguerite. Mais à peine avait-il prononcé ces mots que la marguerite battait des ailes et s'envolait. « Tu vois, dit-il aussitôt, nous nous sommes trompés, ce n'est pas une marguerite, c'était un papillon. »« Un papillon blanc, rétorqua Vendredi, c'est une marguerite qui vole. » On vous souhaite une journée pleine de douceur, de poésie, de musique avec FIP.

Grand baroudeur des rythmes planétaires, cette musicose de Fanga explore inlassablement les musiques africaines urbaines des années 70, un melting pot des genres. Et entre l'Afrique et le hip-hop, à la croisée du jazz et du funk, comment vous dire, slap et follow me sur FIP.

Alors, culture française et brésilienne, de la note bleue à la période bleue, de 1920 à 1935, belle période qui est totalement disparue aujourd'hui, mais voilà que Clara Sofia, Abrasia, la rose FIP.

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Vous n'avez entendu ça nulle part ailleurs, presque 8 minutes d'un titre joué hors format. Et oui, FIP, c'est ça, une envolée musicale qui fit du bien aux productions de tout poil. Paru en l'an 2000, Bring Up, un single du DJ producteur et chanteur américain, disparu en 2013. L'ami des Daft Punk, interprète et producteur de leur tube planétaire One More Time. Et One More Time, à l'écoute de FIP à l'instant.

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Leur sixième album est sorti l'année dernière, exact opposé du précédent intitulé Webmax, psychédélique dans l'atmosphère merveilleuse des groupes de jazz crowd des années 70. Sur FIP, le très inspirant Plexus Plexus des Web Web.

histoires de vie sur FIP et notamment celle de deux couples mariés qui s'installent simultanément dans des appartements voisins. Amour pessimiste, impossible, vision pragmatique du désir, In the Mood for Love, le récit poétique de Wong Kar-wai, le cinéaste qui transforme le quotidien en moment sublime. Un chef-d'œuvre ressorti en copie neuve et l'occasion pour certains MFIP d'explorer l'amour sur FIP.fr.

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Plein soleil sur FIP, alors enfilez vos lunettes et avec dans les écouteurs Cold and the Pace à suivre sur FIP la cool Raoul attitude d'un pionnier du reggae, Gregory Isaacs, le Jamaïcain en boucle sur notre web aussi reggae.

écoute un instant Extraordinary Miss Flower raconte l'histoire de Geraldine Flower à travers des lettres d'amour passionnées qui lui ont été envoyées dans les années 60 et 70. Un film qui célèbre la musique comme mémoire, comme résistance douce, comme langage intime et universel. Des messages d'amour qui ont inspiré Emiliana Torrini, la chanteuse islandaise, qui a marqué l'histoire des bandes originales du Seigneur des Anneaux de Peter Jackson ou même de Sucker Punch de Zack Snyder. La compositrice émue par les lettres de Geraldine en tire un album et avant de confier leur adaptation à Ian Forsythe et Jeanne Pollard, deux cinéastes britanniques passionnés par l'art de faire dialoguer musique et images, et à l'instar de Philippe qui unissait à l'instant sur le sillon Me and Harmony.

éléments classiques, samples, boucles interconnectées ou platines de filles, peu chapeliers fous, un oracle à retrouver dans un Transfip Express à podcaster sur FIP.fr et très attendu sur FIP.

cœur, coup de soleil aussi, entre surprise et découverte, sable, tongs chez les Bretons. Oui, c'est aussi l'été, comme pour mieux marquer d'une pierre blanche cette période de rapprochement entre ceux qui ont la marque du maillot et ceux qui n'ont d'autre échappé que d'en rêver. Chaque mardi, abandonnez la crème solaire pour aller à la rencontre des livres, un moment de partage, d'échange qui s'organise autour de séances de lecture d'histoire dédiées aux petits et dans le cadre de Transit en ville, Transat en ville, un transat et des livres que vous pourrez ouvrir à volonté le mardi 11 août à 17h. À Rennes, allez, bon rire à tous sur FIP.

Surfipe, ça clignote de toutes parts alors que la lumière soit. Lighthouse, c'est le nouvel album de lat folk captivante de Tessa Rose Jackson, l'auteur, compositrice, autrice, artiste, n'en jetez plus, visuelle anglo-néerlandaise qui joue sur l'ascendance, le sentiment d'appartenance, la mortalité et la mémoire, et qui illumine aussi tous les chemins qui mènent Surfipe.

Eh bien, nous sommes le 5 août. Il y a ceux qui roulent vers la mer, ceux qui rentrent, ceux qui travaillent, ceux qui ne savent pas très bien quel jour on est. Et puis, il y a la musique qui ne prend jamais de vacances. Elle continue de relier les villes, vos imaginaires, les fenêtres ouvertes, les quais de gare, les cuisines encore baignées de soleil. Bienvenue sur FIP.

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Quelques nuages, beaucoup de lumière cet après-midi. C'était Cloudy de Simon & Garfunkel, extrait de l'album Parsley, Sage, Rosemary and Thyme. Un album d'une délicatesse très rare, vous le verrez, entre folk acoustique, harmonie cristalline et des textes très inspirés. Il capture l'esprit des années 60 tout en composant des chansons qui semblent traverser le temps sans prendre une ride. Bienvenue sur FIP, il est 4h10.

Michael, un biopic que j'ai vu deux fois, dont une fois en pleine canicule. Alors, c'est un film qui fait vraiment du bien. Oui, il ne raconte pas toute la vie de Michael Jackson et ce n'était sans doute pas son ambition, je pense. Il choisit un angle, la relation complexe avec son père, le poids de l'exigence et le chemin qui lui permettra peu à peu de s'en affranchir. Le récit s'arrête au moment de la sortie de Bad, laissant volontairement le reste en hors-champ. Mais ce qui demeure, je vous le promets, c'est cette énergie absolument incroyable, une force de création très forte et une quête de liberté qui traverse tout le film. On sort de la salle avec une envie folle de vivre, de créer et de danser. Et c'est peut-être le plus beau compliment que l'on puisse faire à un film. J'irai bien une troisième fois. Vous écoutez FIP, bienvenue.

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Le mois d'août est quand même un drôle de pays, vous trouvez pas? Bah oui, on y vient un peu plus lentement, les rendez-vous se donnent au dernier moment, les livres restent ouverts plusieurs jours, les repas s'allongent, les nuits aussi. Et pendant ce temps-là, quand même, sur FIP, les chansons continuent de raconter le monde. Il est 5h.

Et la vie, c'est maintenant à 6h25 dans un café glacé au sirop d'orgeat qui s'éternise dans une main qui frôle une autre, dans la mer au loin, dans un morceau de musique qui vous trouve au bon moment. Et le reste peut attendre, vraiment. Il a déjà tant à vivre. Il est 6h25.

Et par la fenêtre, les cigales travaillent encore quelque part, les ventilateurs aussi. 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

On dézoome vers 1975 pour retrouver David Bowie qui enregistre Young Americans à Philadelphie. C'est le début d'une nouvelle aventure musicale, une soul blanche sophistiquée comme il surnomme lui-même Plastic Soul et qui donnera naissance à quelques-unes des plus belles pages de sa carrière. Et si on écoutait Right, un extrait de cet album fabuleux sur FIP ?

Mais que serait une fin d'été sans jazz? Du 24 au 30 août, ça régite. Hein. Retrouvez plus de 120 concerts gratuits sur les rives de l'Erdre, l'une des plus belles rivières de France. Et aussi du 28 août au 6 septembre, Jazz à la Villette fêtera son quart de siècle avec l'effervescence de la rentrée et les derniers feux de l'été. Il est 6h10. On est bien là, non? Avec les pionniers du rock kabyle, les Abranis. Ils ont été parmi les premiers à marier les sonorités traditionnelles berbères aux guitares électriques, au funk et aux influences psychédéliques. On écoute Tadoukli.

Il est 6h25 et si on fermait les yeux une seconde, on entendrait peut-être un vélo qui passe, des verres qui s'entrechoquent, un train au loin et quelques voix sur un marché. Ah là là, l'été est une bande son à lui tout seul. Et Noafi, on y ajoute simplement quelques morceaux choisis.

Les routes n'appartiennent pas qu'aux voitures, elles ont leurs chansons et leurs films. Et parmi eux, Trafic de Jacques Tati, une comédie aussi drôle que poétique où Monsieur Hulot accompagne un étonnant camping-car jusqu'au salon de l'automobile d'Amsterdam. Et chez Tati, vous le savez, les embouteillages deviennent des chorégraphies, les pannes sont des aventures et chaque kilomètre, c'est une occasion de sourire. Alors cet été, Trafic retrouve le grand écran dans une version restaurée. Vous pourrez découvrir ou le redécouvrir à Paris, au MK2 Beaubourg, métro Rambuteau, 50 rue Rambuteau, chaque soir à 19h15, ou encore au Champeau, 51 rue des Écoles, dans le 5e arrondissement de Paris.

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10 ans tout juste après sa disparition, Prince, que vous écoutiez à l'instant sur Flip, continue d'embraser les scènes et les imaginaires avec son élégance, son audace et son incroyable liberté musicale qui n'ont rien perdu de leur pouvoir de fascination. Et pour continuer à lui rendre hommage, le guitariste Thomas Naïm, que l'on connaît pour ses magnifiques relectures de Jimi Hendrix, s'entoure d'un quintet d'exception à la rentrée. Ensemble, ils revisitent les grands classiques comme les trésors les plus confidentiels de l'enfant de Minneapolis dans un concert où le jazz, la soul, le funk et le groove rendent hommage à l'une des personnalités les plus flamboyantes de la musique. Prince Experience, c'est le mardi 29 septembre à 20h30 au Sunset, 60 rue des Lombards dans le 1er arrondissement de Paris. La billetterie est d'ores et déjà ouverte. Et le club Jazz à FIP, lui, ouvre ses portes dans quelques minutes à 19h. Très belle soirée sur FIP.

0: Vous écoutez un Club Joseph Hip, rediffusion été 2026.
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3: Aussi étrange que cela puisse paraître, en rayon des librairies, il n'existe pas encore aujourd'hui de biographie officielle de notre invité. Préfacée par Frédéric Lenoir ou Jean-François Zigel, Le Mont Ararat en couverture, une citation de Deleuze en épigraphe et en guise de titre Les routes de sa musique, nul doute pourtant qu'elle se vendrait comme des petits pains. D'autant qu'elle serait fort étoffée car il y serait question d'innombrables pays, de son passé, de ses ancêtres, de ses multiples casquettes aussi. Certes, lui se dit simplement musicien, prenant toujours le soin, après cet unique mot, de rajouter un point, il n'en demeure pas moins que notre invité

0: excelle dans différents métiers et puisqu'en notation musicale, ne point n'est pas une simple figure de ponctuation mais devient aussitôt posée sur une partition un point que l'on appelle point de prolongation, son biographe veillerait au grain et il n'oublierait point de les énumérer. Le livre, de fait, évidemment, mentionnerait qu'en plus d'être pianiste, compositeur, interprète, chroniqueur et poète, notre invité est aussi improvisateur, fondateur de festivals, arrangeur, comédien et conférencier. Ce serait donc un franc succès, ce livre, à n'en point douter. Mais s'il n'a pas encore été édité, c'est peut-être parce que sa discographie parle déjà éloquemment de lui. En témoigne son nouvel album La Sultane qui vient nous présenter ce soir. Bonsoir André Manoukian.
1: Bonsoir. Mais que c'est beau ce que vous... Enfin, c'est gênant de le dire parce que ça me concernait moi.
0: Non, mais tant mieux,
1: mais
0: si qu'est-ce ça vous inspire,
1: que vous écrivez. Ouais, par contre, je veux bien que vous fassiez un truc, c'est que vous veniez dire mon éloge funèbre.
0: Ah, bah écoutez, très volontiers.
1: C'est vrai,
0: on peut en discuter
1: ensemble. Rendez-vous.
0: On peut d'ores et déjà parler de la programmation musicale que je ferai également avec plaisir.
1: Bah alors là, carte blanche, je vous fais super confiance et tout, et voilà. Avant, chaque fois que je voyais Didier Varro, je lui disais, tu veux bien me le faire? Et puis il me dit, mais tout le monde me demande ça. J'ai dit, bon, bah d'accord, bah, moi, j'ai demandé à Marjo.
0: Et bah écoutez, avec grand plaisir. Je vous souhaite une vie extrêmement longue, bien évidemment,
1: bien sûr,
0: Manoukian, mais je serai là, fidèle au poste. Absolument. En attendant, d'ici là, n'est-ce pas, on va parler de votre nouvel album. Cela fait une quinzaine d'années que vous explorez vos racines. Une route qui vous a mené vers l'Orient. On va, nous aussi, se diriger vers cet Orient, mais pas que. On démarre tout de suite avec un premier extrait de votre album, La Sultane, avec le fameux, celui qu'on appelle le titre éponyme, une magnifique ode au syncrétisme musical. Allez, c'est parti.

0: La Sultane, premier extrait de l'album La Sultane d'André Manoukian, notre invité ce soir. En 1897, voici ce qu'écrivait le prêtre, compositeur et ethnologue Comitas dans ses correspondances. « Plus je pousse ma réflexion dans les profondeurs de ce vaste océan de la musique, plus je suis convaincu que nos mélodies populaires et religieuses, majestueuses et immortelles, deviendront une source de recherche car leurs racines remontent très loin dans le temps. 128 ans avant nous, aujourd'hui, ce soir, André Manoukian, il prédisait en quelque sorte votre trajectoire musicale. »
1: Oui, alors surtout lui, il a fait un travail remarquable de... qui était en vogue en Europe hein, à la fin du 19e siècle pour chez tous les compositeurs tout d'un coup d'aller chercher une inspiration dans les chants populaires. Tout le monde a fait ça, Bartok a fait ça, je veux dire Brahms, etc. Mais lui, ça prend une autre figure puisque tout d'un coup les Arméniens vont être complètement expulsés, déportés. Il en reste plus un pratiquement dans l'Est alors qu'ils étaient pratiquement majoritaires. Et donc c'était comme si nous on sent tous Comitas qui a été effectivement. Alors, donc c'est un moine, il est musicien, il va faire ses études classiques à Berlin, donc il est érudit, il est excellent musicien, compositeur, et il va se balader dans les campagnes, dans les monastères, etc., recueillir les chants, la mémoire musicale des Arméniens.
0: Quoi. Comme le fera Alan Lomax avec le jazz, finalement.
1: Exactement, voilà, c'est ça. Sauf qu'Alan Lomax, il allait dans les pénitenciers, lui, il va dans les monastères, mais bref, il recueille tout d'un coup cette mémoire-là, il l'écrit, et il l'écrit dans des termes un peu classiques, puisque c'est son éducation. C'est là que ça va être intéressant. C'est-à-dire que la musique arménienne, elle est vraiment à l'image de ce pays, quoi, entre l'Orient et l'Occident. C'est la musique orientale la plus occidentale ou c'est la musique occidentale la plus orientale. Et pour le coup, ce travail qu'il a fait, c'est une source incroyable. Moi, j'ai été fouiné dans son coffre. Et ce sont des petites mélodies que vous pouvez mettre les unes à côté des autres. Enfin bref, voilà.
0: Vous êtes allé fouiller dans ce coffre, comme vous le dites, pour des raisons notamment familiales, affectives, intimes. La musique arménienne et la musique orientale par extension, c'est une musique. Ce sont des musiques d'enfance pour vous.
1: Non, alors justement, par contre, voilà, j'ai été dans ce coffre parce qu'on me l'a demandé et presque par accident. C'est une réalisatrice qui faisait un documentaire sur la diaspora arménienne. Elle m'a d'abord invité comme témoin. Il y avait des jolis témoins. Il y avait Charles Aznavour, il y avait Michel Legrand, il y avait Agassi, tout ça. Et tout d'un coup, elle me dit, vous pourriez me jouer quelque chose d'arménien? Je la regarde, je dis, mais de quoi elle me parle, celle-là? Je me suis souvenu d'une vague berceuse que me chantait ma grand-mère. Je la joue au piano, il y avait un piano, elle avait calculé son coup, un peu Bill Evans à la main gauche, un peu Satie à la main droite, et elle me dit c'est ça que je veux comme musique pour mon film. Du coup j'ai fouillé et j'ai découvert des trésors. Parce qu'auparavant, papa écoutait Beethoven, maman écoutait Sheila, donc moi j'étais vierge. Ensuite moi je découvre le jazz à 14 ans, et si on m'avait dit un jour tu joueras la musique de ta grand-mère, j'aurais éclaté de rire. Ça me rappelle la phrase de Miles Davis avec des gens qui lui disaient mais quand est-ce que vous allez refaire du jazz? Il disait ça serait comme coucher avec ma grand-mère. Eh ben moi j'ai couché avec ma grand-mère. Enfin musicalement, j'entends bien entendu, voilà. Et du coup, ces trésors que j'ai trouvés, je me suis dit c'est génial. Je voulais remettre le piano au cœur du village et ça a été voilà.
0: Se tourner vers la musique orientale, ça fait des années et des années que les compositeurs s'y intéressent. C'était le cas de Bach, pas Bach, c'était le cas de... Je vous regarde, je pense à Bach, parce que je sais
1: Jean
0: que c'est une de vos...
1: Ouais, c'est mon Dieu,
0: c'est
1: bien
0: plutôt
1: sûr.
0: Flatteur.
1: Enfin, c'est Dieu,
0: je pense à Mozart,
1: musiciens.
0: Avec l'Enlèvement au Sérail, avec la Marche Turque, je pense à Rimsky-Korsakov, dont on entendait la musique, à Ravel, les impressionnistes français aussi. Justement, sur votre album, il y a un morceau qui s'appelle Water Game, une référence peut-être au jeu d'eau de Maurice Ravel.
1: Oui, je fais des morceaux d'abord, et puis après, une fois qu'ils sont là, faut bien les appeler. C'est comme vous avez un enfant, mince, comment on va l'appeler celui-là?
0: C'est pratique.
1: Et voilà.
0: Même,
1: et comme il y avait des arpèges qui montaient, qui descendaient, c'était un peu, ouais, c'était comme de l'eau. J'ai dit, tiens, je vais l'appeler jeu d'eau. Et tout d'un coup, je me suis dit,
0: déjà pris.
1: Maurice a déjà fait ça, mince alors. Donc, allez, on va le dire en anglais, ouais.
0: Maurice l'a déjà fait. Il a écrit cette pièce qui s'appelle Jeu d'eau. Il l'a dédiée à son professeur bien-aimé, qui s'appelle Gabriel Fauré. Et en parlant de professeur, on va en écouter un de professeur.
2: En fait, André a une imagination débordante. Quand je l'ai eu comme élève, c'était un tout petit enfant, adorable, très timide, mais enfin, la première chose que j'ai voulu, c'est qu'il n'ait pas peur et qu'il ait l'impression de jouer. C'est ce que j'ai fait avec André, c'est-à-dire l'impression qu'il ose toucher le piano, qu'il ose laisser sa main sur le piano, sans rétention du tout. Il a retenu ça, et en fait, quand on est dans l'art suprême du piano, Donc, dernier stade, en réalité, c'est la souplesse totale. Donc, il n'y a pas de, du tout de tension dedans. Je suis heureux pour lui parce qu'il avait tellement d'imagination qu'il invente sa propre musique. Il invente une musique et donc il est créateur.
0: Un commentaire peut-être sur ce qu'on vient
1: d'entendre. C'est Alexandre Cyranocian, c'est le papa d'Astrix Cyranocian et de Chouchane, de musicienne, violoncelliste et violoniste formidable. Et c'est vrai qu'il m'a donné mon premier cours de piano. Et je m'en rappellerai toute ma vie parce qu'il nous a fait respirer pendant une demi-heure sans toucher le piano.
0: Et les mots qu'on entendait à l'instant, ce sont les mots que lui ont évoqué l'écoute de ce morceau, Water Game, donc.

0: André Manoukian, on évoquait tout à l'heure ces compositeurs, différents compositeurs qui ont très tôt eu cette envie d'évoquer l'Orient. Ils l'ont fait avec beaucoup de cœur, c'est certain. Néanmoins, souvent, pour évoquer cet Orient imaginé, fantasmé, ils s'en tenaient à des rythmiques paires, à des instruments européens. Et finalement, c'était un peu de l'ordre du cliché, cette évocation. Et c'est là qu'arrivent les jazzeux, finalement.
1: Oui, exactement, la réintroduction de la musique modale, donc Miles Davis, qui a commencé peut-être, et par accident aussi, il est à Barcelone avec sa fiancée qui est danseuse. Un soir, elle lui fait « Viens, on va voir du flamenco », elle lui fait « Non, j'y vais pas, viens, non, j'y vais pas, non, viens, non, j'y vais pas ». Au bout d'un moment, il finit par craquer, là, il tombe sous le charme du duende. Le lendemain, il s'achète 50 disques de flamenco.
0: Il va écouter avec son ami Gil Evans.
1: Et exactement, il va faire « Sketches of Spain », il va découvrir ça, et surtout, ça va le relancer sur cette musique qu'on appelle modale, c'est-à-dire on improvise pendant des plombes sur un mode, sur une gamme. Jusqu'à la transe, quoi.
0: Et pour la première fois, on intègre des musiciens et des instruments traditionnels. C'est le cas de Youssef Latif, c'est le cas de Ahmed Abdul Malik, c'est le cas de... Je ne les ai plus en tête, mais en tout cas, c'est à ce niveau-là que ça se passe. C'est là qu'on crée les premiers hybrides entre jazz et musique orientale, ceux qui tiennent pour la première fois la route. Et puis, c'est aussi John McLaughlin qui...
1: Ben voilà, avec Shakti qu'on est en train d'entendre en ce moment. Et là, c'est... Alors, moi, au début... j'ai des amis arméniens qui m'ont dit « T'es quand même gonflé parce que tu fais de la musique arménienne, mais tu mets un percussionniste indien. » Alors là, je leur ai dit « Je fais ce que je veux. » Et puis après, il y a une logique, parce que c'est les patrons, je veux dire. Ça part tout part d'Inde, et ensuite, ça va aller en Perse. Quand je vous dis « tout part d'Inde », c'est il y a 6000 ans avant Jésus-Christ, quoi, si vous voulez. C'est-à-dire que cet art des tablas, qui est un art de la diatribe, parce qu'on parle de tabla avant de le jouer, et les petits-enfants de 3 ans, Mohsin Kawa, avec qui je joue, est un grand maître. Il a été initié par son père, qui a été initié par son grand-père, etc. C'est toute une dynastie. Et on dit d'abord les mots. C'est pour ça qu'apprendre ça aux gosses, c'est génial. Tak-tiki-tak-dum, tak-tiki-dam, digidam-dam-dam, digidam, tak-ite-nadine. Celle-là, elle est drôle parce qu'on la retient, tak-ite-nadine. En même temps, Nadine, elle a peut-être cherché, mais voilà. Donc l'idée, c'est qu'on dit d'abord ça et ensuite on le joue. Donc c'est tellement expressif et avec un piano, mais ça va tellement bien, on se fait des questions, on se fait des questions-réponses tous les deux, quoi.
0: Shakti, ce premier groupe fusion entre musique orientale et jazz, vous a inspiré un morceau. On va pouvoir entendre tout le talent de votre percussionniste Mohsin Kawa. Ce morceau s'appelle Joy Dance.

0: On se marre, on peut le dire, parce que je jouis des enchaînements que vous faites.
1: Ah, bah, écoutez,
0: à chaque fois, on est dans la tonalité.
1: Je crois que c'est la première fois qu'on me dit que quelqu'un jouit de mes enchaînements.
0: Voilà,
1: bah, je vous remercie.
0: Je peux vous le dire. Voilà.
1: J'ai presque envie de partir pleurer à côté d'émotion. Écoutez, André Manoukian, vous partagez, outre l'amour des musiques indiennes avec John McLaughlin, celle aussi des musiques arabo-andalouses, et ça tombe bien, nous voici en Espagne, avec une version soyeuse, enveloppante, gracieuse également, du concerto d'Aranjuez, le premier mouvement de Rodrigo. La particularité de cette version, c'est que les cordes sont arrangées par Klaus Ogerman.
0: Aïe, aïe, aïe.
1: Yavol. Immense arrangeur.
0: Immense arrangeur, et c'était ma ref quand j'ai demandé à mon arrangeur Simon Cochard de me faire les cordes, qui m'a fait d'une manière somptueuse. Je l'ai connu parce qu'il arrangeait le violon sur le sable. C'est une manifestation où il y a un orchestre sympho devant 50 000 personnes sur la plage l'été à Royan. Et quand j'ai entendu le boulot qu'il a fait, je lui ai dit « Tu veux bosser avec moi ?» Et je lui ai dit « Voilà, entre Klaus Ogerman et Vince Mendoza. » Il m'a regardé, il m'a fait « Waouh, c'est pas tous les jours des briefs comme ça. » Et surtout, il a tenu parole, quoi. C'est-à-dire, je pressentais. Il y a aussi Mathieu Herzog qui m'en a fait quelques-uns. Et c'est l'orchestre à cornes de Mathieu Herzog que j'ai utilisé. Et là, c'est important, parce que c'est des jeunes qui jouent ensemble comme un groupe. Et quand je l'ai entendu, c'était au Grand Échiquier. C'est l'orchestre du Grand Échiquier. J'ai fait, mais ils ont un son alors qu'ils n'étaient pas beaucoup, quoi. Ils étaient à peine une
1: vingtaine. Orchestre de chambre.
0: Exactement. Et ce son de violon sourdine, très doux, très smooth. Et vous pouvez faire des accords avec des tensions de dingue et tout. Voilà, j'avais trouvé le son et j'ai trouvé l'arrangeur et je lui ai donné la cam. Et j'ai dit bravo les gars.
1: Splendide Orchestre, qui est un orchestre polyvalent, qui a tourné récemment avec la chanteuse Neïma Naouri dans un programme Broadway, qui a accompagné Thomas Enko pour son concerto pour piano et orchestre. Et
0: elle sait tout, c'est dingue.
1: Ben non,
0: vous
1: bah
0: pouvez
1: écoutez...
0: nous laisser s'il vous plaît.
1: Non, mais il faut dire que c'est vraiment très réussi, les arrangements, l'accompagnement de l'orchestre. Est-ce que vous avez été d'une manière ou d'une autre impressionné? Je sais que Charlie Parker, quand il a enregistré avec des cordes, on raconte qu'il y a eu plusieurs séances d'enregistrement qui ressortaient qu'il n'avait pas pondu une note parce qu'il était tout désemparé.
0: C'est vrai, c'est mignon, hein. Ben, c'est sûr qu'on a des poils. Alors après, moi j'ai un tout petit peu l'habitude parce que j'ai fait des musiques de films. Je me suis même retrouvé avec le grand, avec l'Orchestre Symphonique de Londres et tout, à Bay Road, et ça envoie. Mais surtout, je dirais que vous êtes jamais content quand vous faites un album, quand vous demandez à quelqu'un d'autre d'intervenir, tout d'un coup c'est une autre vision, donc il faut s'y faire et tout. Là, j'étais tout simplement ravi, c'était au-delà de ce que j'espérais. Donc je me disais, c'est peut-être la première fois où le résultat est comme je l'avais souhaité, même au-delà de mes rêves. Parce que d'habitude, vous avez un projet, vous avez un son, puis après vous faites trimballer par ce qui se passe, et puis bon, ça va ailleurs, c'est pas grave, tant qu'on est arrivé quelque part.
1: La théorie et la
0: mais
1: pratique.
0: Là, cette fois-ci, c'était... Peut-être que c'est la vieillesse qui commence, j'en sais rien, c'est-à-dire l'accumulation d'expérience et tout ça. Et après, moi j'aime bien laisser les gens s'exprimer. C'est compliqué de diriger des musiciens en studio. Soit vous les dirigez trop et vous leur coupez un petit peu l'inspiration, soit vous laissez aller et puis ça va ailleurs que là où vous vouliez. Voilà, il y a un travail à toi, à moi, mais là c'était fluide, c'était beau, c'était magnifique, je me suis régalé.
1: On écoute quand même un petit bout du concerto d'Aranjuez.
0: Mais ouais, ah bah j'espère.

0: Je ne sais pas pour vous, André Manoukian, mais est-ce qu'on ne serait quand même pas un peu frustré de ne pas entendre du tout les versions de Chick Corea?
1: Ben, on pense qu'à lui, évidemment.
0: Un petit bout.
1: On s'en fait un petit bout.
0: Allez.

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2: Après cette splendide version de Spain de Chick Corea, on reste pas très loin, toujours en Espagne avec Montserrat Caballé, dans une reprise d'une chanson populaire arménienne, Krunk la grue.

0: Merci,
1: oui.
0: hein. Merci. Non,
1: Mais avec
0: on est en train
1: plaisir.
0: de papoter. Je vous dis merci de m'avoir fait découvrir ça. Je savais pas que Montserrat Caballé avait été en Arménie juste enregistré ce chef-d'œuvre. Vous avez vu le vibrato de sa voix? Elle a jamais autant vibré.
1: Son dernier album en date.
0: En plus.
1: Je vous laisse désannoncer peut-être le titre. Il paraît que j'ai pas prononcé convenablement. Voilà.
0: Alors on dit Gelunk, ouais, mais ça s'écrit. Ouais, c'est
1: vous voulez nous faire une leçon de phonétique, allez-y. Hein.
0: Non, mais voilà, Gelunk, c'est bon, c'est mieux que Krunk, mais c'est pas grave, c'est pas de votre faute.
1: Non, bah écoutez, on peut pas maîtriser toutes les langues, ma foi. Hein.
0: Il aurait fallu écrire en phonétique et c'était un peu, voilà. Et ça, c'est aussi, c'est une chanson qui a été recueillie par Gomidas, ce moine. Et c'est un lamento, bon, voilà.
1: Les paroles commencent de la manière suivante. Gru, d'où viens-tu? Je suis l'esclave de ta voix. Alors vous, André Manoukian, vous n'êtes pas esclave des voix, mais vous en êtes inconditionnel. Et d'ailleurs, il y a une splendide voix sur deux morceaux de l'album. La voix d'Arpi Alto, pourquoi elle?
0: Parce que c'est parce qu'on est au 21e siècle et j'ai découvert sur Instagram.
1: Tout simplement.
0: Quand j'ai entendu cette voix, alors moi, c'est plutôt les voix de mezzo-soprano qui me font transpirer de la moustache, c'est-à-dire les voix graves, féminines. Je sais pas pourquoi, j'ai été voir un psychanalyste, tout ça. Je pense que quand j'étais dans le ventre de ma mère, j'ai comme genre, on entend tous les sons mais filtrés. Je pensais que ma mère avait la voix de Rita Hayworth. Bref.
1: On aurait dû vous allonger, André Manoukian, ça s'y prête davantage.
0: Et donc là, tout d'un coup, j'entends une voix qui est encore plus basse que celle des mezzo et c'est une voix d'alto. Et... C'est-à-dire que tout d'un coup, c'est un velours incroyable. Et puis, elle chante avec une sensibilité. Et voilà, j'ai vibré, je lui ai demandé et elle est venue.
1: Ce qu'on a entendu à l'instant, grunk, donc, ça veut
0: gerunk.
1: Dire... Grunk.
0: Non,
1: veut...
0: gerunk.
1: Ah, en deux
0: voilà,
1: syllabes,
0: c'est ça, pardon.
1: C'est ça, mais pas
0: oui,
1: commode. Gerunk, non,
0: voilà.
1: Donc,
0: ah,
1: autant
0: là,
1: pour moi.
0: Bien dit.
1: Très bien. Ça veut dire donc la grue, ce qu'on est en train d'entendre en ce moment même. C'est un extrait de l'album de Tigrane Hamasyan qui s'appelait Bird of a Thousand Voices. Il semblerait qu'il y ait une omniprésence des oiseaux dans la culture arménienne. On voit que l'aigle, le faucon, il y a des références aussi à la cigogne comme symbole de l'attachement aux terres. Et sur votre album, ce morceau, cette berceuse, le rossignol et le faucon, à qui est-elle dédiée cette berceuse?
0: Elle est dédiée à tous les enfants du monde qui trouvent pas le sommeil. La mère convoque le rossignol, c'est le messager de la nuit. Rien n'y fait, il vient pas, c'est une colombe qui vient. Le gamin n'a rien à péter de la colombe. Et puis finalement, c'est un faucon qui arrive et qui va étendre ses vastes ailes. Et là, ça va apaiser l'enfant, il va s'endormir.
1: Je vous laisse prononcer le titre, André Manoukian.
0: Sorag. Sorag.

0: Sans grande surprise, hélas, c'est difficile de faire découvrir quoi que ce soit à André Manoukian. Vous connaissiez ce chanteur, André ?
1: Oui, c'est un petit peu une star dans la communauté arménienne, je dirais. C'est un chanteur arménien du Liban et qui est plutôt festif. Mais alors là, votre enchaînement, il était carrément génial. Il était jouissif aussi, voilà. On parlait de ce blues oriental, de cette faculté à se réjouir, d'être mélancolique, de ce truc qu'on retrouve dans d'autres traditions, hein. Le blues, c'est ça, le fado, c'est ça, on exprime sa peine en musique. Et la chance d'être musicien, c'est qu'on en fait du beau, et ce beau, il peut jamais être triste, quoi.
0: On précise tout de même que ce chanteur s'appelait Addis Armadian, et en ce moment même, on est en train d'écouter un nouvel extrait de notre album jazz de la semaine qui est signé Dafer Youssef. J'ai constaté qu'il avait été programmé à plusieurs reprises dans votre festival, le Cosmo Jazz à Chamonix. J'en déduis que vous l'aimez bien.
1: Je l'aime, une voix extraordinaire. Vous l'avez dit tout à l'heure, je suis addict aux voix. La voix, c'est le plus bel instrument qui soit, mais la sienne, elle est incroyable.
0: Pourtant, c'est pas une voix de mezzo, là. On est vraiment dans les suraigus. C'est une voix séraphique.
1: Exactement. Il a une espèce de technique où il se pince le nez. Je sais pas comment il fait. Je pense que c'est lui qui l'a un petit peu inventé. Il s'inspire aussi des chants soufis. Et lui aussi, il allait des cultures, quoi. Il est né en Tunisie, il a été étudié à Vienne. Je vous rappelle que Vienne, on appelait cette ville d'Autriche autrefois Porta Orientis, la porte de l'Orient. L'histoire ne nous apprend que les guerres, que Vienne assiégée deux fois par les Turcs, sauvée, etc. Mais en réalité, ça circulait. Mozart et Beethoven, ils ont découvert les percussions en entendant l'orchestre des janissaires, enfin, les percussions des janissaires de l'armée ottomane. C'était fait, les cymbales étaient faites pour faire peur aux ennemis. Enfin bref, tout ça circule. Et Dafer, c'est un chanteur mais exceptionnel. Alors surtout quand on l'entend à la montagne, là je vous jure, vous croyez aux esprits.
0: Hélas, on ne va pas entendre sa voix dans ce morceau, mais on va quand même profiter de son oud qui lui aussi tutoie les cimes, n'est-ce pas ? Voici The Epistle of Love, partie 3.

0: On s'est dit que ça vous ressemblait bien, André Manoukian, de finir par le début d'une certaine manière avec cette chanteuse qui vous a ouvert bien des portes musicales, Léna Chamaïan.
1: Chamaïan, exactement. C'est une chanteuse syrienne d'origine arménienne. Elle compte beaucoup pour moi parce qu'elle m'a fait toucher du doigt ce que c'était qu'un makam, c'est-à-dire ce que c'était d'improviser pendant des heures jusqu'à perdre conscience, vraiment cette transe. Et puis elle m'a dit, je vais te faire aimer Istanbul. J'ai regardé, je lui ai fait, t'es sûr? Elle m'a dit, oui, tu vois, moi aussi je suis arménienne, moi aussi je voulais pas y mettre les pieds, mais tu vas voir, on va y aller. Et on a fait une session d'enregistrement là-bas avec un violoncelliste turc. J'entendais des âmes qui sortaient de son violoncelle. Il est venu en disant, mais qui a composé cette musique? L'ingé son, c'est lui, il est arménien. Il m'a pris dans ses bras, il m'a dit Kardash. J'ai dit, ça veut dire quoi Kardash en turc? Ça veut dire mon frère.

0: chant vibrait et quelque part on voyait
1: la paix.
0: On voyait la paix, on voyait la lumière et voilà, la musique transcende tout, on va dire. C'est la dernière religion qui vaille.
1: Merci infiniment André Manoukian.
0: Merci à vous, vous avez été sondé dans mon âme, dans mon cœur, donc je vous réitère cette proposition. Je vous embauche pour mon oraison funèbre le plus tard possible.
1: Eh bien, écoutez, on sera là, fidèle au poste. En attendant, on peut aller vous voir en concert le 22 novembre à Mandelieu-la-Napoule, le 26 novembre à La Rochelle, le 27 novembre à Châteauroux, le 28 novembre à Nogent-sur-Marne, le 7 décembre à Toulouse, et puis un peu plus tard, le 28 mars à Pleyel. Merci encore infiniment. Grand merci aussi à Louise André qui a réalisé cette émission, à François Saint-Jour qui était à la technique aujourd'hui. Allez, dernière escale entre Orient et Occident avec Duke Ellington et ce morceau Ahmad, inspiré par un appel à la prière entendu à Damas. Bonne soirée à tous à l'écoute de FIP.

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Allez, retour en 2002 avec une des voix les plus émouvantes de l'Afrique du Sud, Vusi Malasela, celui qu'on appelait The Voice. Mais pas que, hein, porté extrêmement par les traditions et des textes très engagés. Il parle surtout de paix, de liberté et de réconciliation, tout ce dont on a besoin sur FIP.

Plusieurs prises assemblées d'une session de 3 heures pour ce Silent Way et un Miles Davis accompagné de Joey Zawinul, Herbie Hancock et Wayne Shorter entre impro et électricité dans le studio, ça s'entend, hein. C'est pas étonnant que ce soit un chef-d'œuvre ça.

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0: Docteur, comment est-ce qu'on va là-bas?
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0: En volant?
2: C'est facile. 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